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Il est 3h. 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
1: Bonjour à tous. Bélier, vous tombez amoureux, mais vous ne savez pas très bien comment vous y prendre pour l'exprimer sans heurter.
2: Taureau, il est possible que vous rayiez de votre carnet d'adresses une personne dont le manque de loyauté vous a blessé.
3: Gémeaux, vous foncez droit devant vous en étant totalement imperméable aux critiques.
4: Cancer, même si vous êtes encore loin du but professionnel que vous vous êtes fixé, eh bien vous êtes confiant et plus que jamais déterminé.
5: Lion, si ce n'est pas un projet professionnel à l'étranger, c'est tout simplement un voyage que vous préparez en ce moment.
6: Vierge, vous ne faites rien sans votre moitié. Vous recherchez son appui, ses encouragements pour avancer. Vous êtes fusionnel.
7: Balance, ne vous rajoutez pas un rendez-vous, une réunion. Vous êtes assez surchargé en ce moment.
8: Mettez-vous sur pause.
9: Scorpion, vous avez besoin de recharger vos batteries et tenter de quitter le bureau le plus tôt possible.
10: Est-ce que ça va marcher? À vous de voir.
11: Sagittaire, un beau moment en famille se prépare. Vous allez probablement recevoir des personnes perdues de vue.
12: Capricorne, vous cherchez à gagner du temps dans la mesure où vous n'avez pas encore terminé un travail en cours.
13: Verseau, vous prenez soin de ne pas mêler argent et vie de couple.
14: Si vous prenez un risque, c'est sous votre responsabilité.
15: Poisson, vous perdez en confiance en vous à cause d'une réflexion.
16: Laissez passer le week-end, il n'y paraîtra plus ensuite.
17: Je vous souhaite une excellente fin de semaine. À bientôt.
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2: Bonjour à tous. Préavis de grève suspendu à la raffinerie d'ExxonMobil dans le port d'Anvers, du moins momentanément. Et si le spectre de la grève s'éloigne, c'est pour présenter au personnel une proposition forcée de la direction. À la raffinerie, 35 emplois vont disparaître. À cela, ajoutons le report systématique de l'âge de la retraite, la disparition des possibilités de départ anticipé et l'augmentation continue de la charge de travail, dénoncent les syndicats en front commun. Si la proposition est rejetée par plus de deux tiers des deux groupes, c'est-à-dire personnel de jour et de quart, une grève s'en suivra bien à la date du 8 juillet, prévient déjà le syndicat chrétien. Mettez-vous de la crème solaire. Un Belge sur cinq seulement protège sa peau tous les jours en été. Un jeune sur deux ne se protège pas. Voilà ce qui ressort d'une enquête menée par AG Insurance, qui relève également que le produit est trop cher pour une majorité de Belges. Du reste, la désinformation qui émane des réseaux sociaux n'aide pas à faire évoluer les mentalités chez les jeunes adultes essentiellement. L'assureur mènera cet été une campagne de sensibilisation à la protection solaire dans de nombreux camps de mouvements de jeunesse. Dans le Brabant wallon, les manifestations qui donneront lieu à des incidents liés à la chaleur ce week-end pourront être interrompues. Un nouvel arrêté précise les contours du dispositif qui vise à préserver les capacités hospitalières et les moyens d'intervention des services d'urgence. L'arrêté court dès ce vendredi 26 juin et jusqu'à dimanche le 28. Enfin, par cette chaleur, l'Union professionnelle des opérateurs publics du cycle de l'eau en Wallonie invite à une utilisation responsable de l'eau. Les distributeurs mettent tout en œuvre pour assurer la continuité de l'alimentation en toutes circonstances. Mais nous devons adapter une consommation responsable en limitant les usages non indispensables pour les piscines, par exemple, ou encore pour les voitures. Les sports, le foot, malgré un début de tournoi décevant, l'Équateur a décroché sa qualification pour les 16e de finale grâce à une victoire 2-1 sur l'Allemagne. La Côte d'Ivoire s'est imposée 0-2 sur Curaçao et fonce également en 16e. Les Pays-Bas ont pris le dessus sur la Tunisie 1-3 et terminent en tête de leur groupe, le groupe F, premier devant le Japon, tenu en échec 1-1 au même moment par la Suède. Enfin, l'Australie prend un point contre le Paraguay 0-0 et se hisse également en 16e de finale. Très bon début de journée à tous. Une journée qui sera à nouveau chaude aujourd'hui, ensoleillée évidemment à l'exception de l'Inde où l'autre voit le nuageux d'altitude. Pourtant il fera chaud, 34 à 40 degrés, pas moins de 32 degrés à la mer avant un rafraîchissement attendu dans l'après-midi et peut-être pour le week-end, surtout essentiellement dimanche. Ce sera la journée aujourd'hui la plus chaude de la semaine. À partir de demain, effectivement, les températures chutent lentement, mais attention, les orages arrivent. Très bon début de journée à tous.
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1: Bonjour à tous. Bélier, vous tombez amoureux, mais vous ne savez pas très bien comment vous y prendre pour l'exprimer sans heurter.
2: Taureau, il est possible que vous rayiez de votre carnet d'adresses une personne dont le manque de loyauté vous a blessé.
3: Gémeaux, vous foncez droit devant vous en étant totalement imperméable aux critiques.
4: Cancer, même si vous êtes encore loin du but professionnel que vous vous êtes fixé, eh bien vous êtes confiant et plus que jamais déterminé.
5: Lion, si ce n'est pas un projet professionnel à l'étranger, c'est tout simplement un voyage que vous préparez en ce moment.
6: Vierge, vous ne faites rien sans votre moitié. Vous recherchez son appui, ses encouragements pour avancer. Vous êtes fusionnel.
7: Balance, ne vous rajoutez pas un rendez-vous, une réunion. Vous êtes assez surchargé en ce moment.
8: Mettez-vous sur pause.
9: Scorpion, vous avez besoin de recharger vos batteries et tenter de quitter le bureau le plus tôt possible.
10: Est-ce que ça va marcher? À vous de voir.
11: Sagittaire, un beau moment en famille se prépare. Vous allez probablement recevoir des personnes perdues de vue.
12: Capricorne, vous cherchez à gagner du temps dans la mesure où vous n'avez pas encore terminé un travail en cours.
13: Verseau, vous prenez soin de ne pas mêler argent et vie de couple.
14: Si vous prenez un risque, c'est sous votre responsabilité.
15: Poisson, vous perdez en confiance en vous à cause d'une réflexion.
16: Laissez passer le week-end, il n'y paraîtra plus ensuite.
17: Je vous souhaite une excellente fin de semaine. À bientôt.
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0: 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Il est 8h.
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2: Bonjour à tous. Les provinces de Limbourg, Liège et Luxembourg passent en code rouge à la chaleur. Les températures y atteindront localement jusqu'à 40 degrés ce vendredi à l'est du pays. Alors, si aucune interdiction des événements prévue n'est envisagée, le gouverneur du Limbourg appelle au bon sens. Les organisateurs du festival Genk on Stage ont déjà fait savoir que les concerts de samedi après-midi étaient annulés, ce dont se félicite le gouverneur qui prévient « Nous encourageons les organisateurs à prendre des mesures plutôt que de les imposer, mais si cela s'avère nécessaire, nous le ferons. » Le prix de l'essence repart à la baisse ce matin à la pompe, c'est du yo-yo, d'autant qu'il perd le même montant qu'il avait gagné avant-hier, soit une diminution de 1,8 centimes pour la 95 RON E5 à 1,82€ le litre et moins 1,3 centimes pour la 95 RON E10 à 1,80€ prix maximum à la pompe. Les baisses sont plus limitées pour les deux 98 RON, moins 0,3 et moins 0,2 centimes d'euros le litre. Bonne nouvelle, des criminels du net ont été arrêtés. Depuis plusieurs mois, ils sévissaient en Belgique via la technique du hameçonnage. Ils grugeaient leurs victimes en les invitant à se diriger vers le site où ils étaient invités, à laisser évidemment leurs coordonnées bancaires, numéro de carte, code CVC aussi. Quarantaine de plaintes a été introduite. Le parquet a chargé la PJF de Flandre-Orientale d'enquêter sur ces faits et a saisi le juge d'instruction de Termonde pour la suite de l'enquête. Deux suspects ont été arrêtés en Belgique et un troisième l'a été en Italie. Peter Timmermans quitte la présidence des patrons, l'AFEB. Le CEO termine l'année avant l'arrivée d'un nouveau patron. Je demeurerai ensuite actif en coulisses pour apporter aide et conseils à la direction de la fédération. En Amérique, le deuxième amendement a de beaux jours devant lui. La Cour suprême à majorité conservatrice et pro-Trump a invalidé une loi de l'État d'Hawaï qui interdisait aux détenteurs d'armes dissimulées de pénétrer des propriétés sans l'autorisation expresse du propriétaire. La Cour se montre depuis des années très soucieuse du respect de ce deuxième amendement de la Constitution garantissant, on le sait, là-bas aux États-Unis, le droit du port d'armes. Tesla annonce engager 1000 personnes de plus pour son usine européenne à Berlin. Le constructeur veut augmenter sa production de 20% pour atteindre 7500 véhicules fabriqués chaque semaine, ce qui fait un total de 375 000 véhicules électriques chaque année. On en termine avec un mot du temps, à nouveau ensoleillé aujourd'hui, à l'exception de l'un ou l'autre voile nuageux d'altitude. Pourtant, il fera chaud, 34 à 40 degrés aujourd'hui, pas moins de 32 degrés à la mer, avant un rafraîchissement attendu dans l'après-midi. Ce sera la journée la plus chaude de la semaine. Soyez donc très prudents et encore une fois, pensez à bien vous hydrater. Bon début de journée à tous et à tout à l'heure.
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1: Bonjour à tous. Bélier, vous tombez amoureux, mais vous ne savez pas très bien comment vous y prendre pour l'exprimer sans heurter.
2: Taureau, il est possible que vous rayiez de votre carnet d'adresses une personne dont le manque de loyauté vous a blessé.
3: Gémeaux, vous foncez droit devant vous en étant totalement imperméable aux critiques.
4: Cancer, même si vous êtes encore loin du but professionnel que vous vous êtes fixé, eh bien vous êtes confiant et plus que jamais déterminé.
5: Lion, si ce n'est pas un projet professionnel à l'étranger, c'est tout simplement un voyage que vous préparez en ce moment.
6: Vierge, vous ne faites rien sans votre moitié. Vous recherchez son appui, ses encouragements pour avancer. Vous êtes fusionnel.
7: Balance, ne vous rajoutez pas un rendez-vous, une réunion. Vous êtes assez surchargé en ce moment.
8: Mettez-vous sur pause.
9: Scorpion, vous avez besoin de recharger vos batteries et tenter de quitter le bureau le plus tôt possible.
10: Est-ce que ça va marcher? À vous de voir.
11: Sagittaire, un beau moment en famille se prépare. Vous allez probablement recevoir des personnes perdues de vue.
12: Capricorne, vous cherchez à gagner du temps dans la mesure où vous n'avez pas encore terminé un travail en cours.
13: Verseau, vous prenez soin de ne pas mêler argent et vie de couple.
14: Si vous prenez un risque, c'est sous votre responsabilité.
15: Poisson, vous perdez en confiance en vous à cause d'une réflexion.
16: Laissez passer le week-end, il n'y paraîtra plus ensuite.
17: Je vous souhaite une excellente fin de semaine. À bientôt.
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1: Hello à toutes et à tous, c'est Nico. Et attention, on va parler d'une chose que vous adorez certainement manger, en tout cas je l'espère. C'est de fromage. Et ouais, on s'est déjà retrouvé devant un plateau de fromage sans trop savoir quoi dire, à part que c'est bon. Et bien si vous voulez passer au niveau supérieur, l'Odyssée du fromage, c'est un roman graphique qui nous emmène dans les coulisses de nos terroirs. Et pour nous guider, on peut compter sur Morgane Sicard et Oriane Masseret aux éditions du Note Graphique. Quant à Rocky et Camille, ce sont deux micro-organismes des pénicilliums qui s'épanouissent d'habitude dans le Roquefort et le Camembert. Avec eux, on va explorer tout, depuis les pâturages et les races de vaches jusqu'aux secrets de l'affinage et de la conservation. L'album est extrêmement riche, les pages sont denses, remplies d'informations historiques et techniques, au point qu'il faut parfois prendre son temps pour ne pas se perdre dans les bulles. On y découvre notamment les coulisses de la célèbre bataille autour du Camembert normand entre défenseurs du lait cru et partisans de la pasteurisation. C'est très bien documenté avec un côté ludique renforcé par des conseils de dégustation et des recettes en fin d'ouvrage. Le livre reste très focalisé sur les productions françaises. Les amateurs de spécialités suisses ou italiennes resteront donc peut-être un petit peu sur leur faim. Mais bon, nous, en tant que Belges, on n'est pas difficile, on aime tout, hein, c'est clair. En tout cas, c'est un voyage très passionnant pour comprendre la complexité de ce délicieux savoir-faire. Cette bande dessinée s'appelle L'Odyssée du fromage, une histoire affinée, et on remercie Marc Descornet pour sa lecture et son commentaire. Merci et

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2: Bonjour à tous. Les provinces de Limbourg, Liège et Luxembourg passent en alerte rouge à la chaleur. Les températures y atteindront localement jusqu'à 40 degrés aujourd'hui à l'est du pays. Alors si aucune interdiction des événements prévus n'est envisagée, le gouverneur du Limbourg en appelle au bon sens. Nous encourageons les organisateurs d'événements à prendre des mesures plutôt que de les imposer. Mais si cela s'avère nécessaire, nous le ferons. Dans le Brabant wallon, les manifestations qui donneront lieu à des incidents liés à la chaleur pourront être interrompu. Un nouvel arrêté précise les contours du dispositif qui vise à préserver les capacités hospitalières et les moyens d'intervention des services d'urgence. L'arrêté court dès ce vendredi 26 juin jusqu'à dimanche le 28. Enfin, par cette chaleur, l'Union professionnelle des opérateurs publics du cycle de l'eau en Wallonie invite à une utilisation responsable. Les distributeurs mettent tout en œuvre pour assurer la continuité de l'alimentation en toutes circonstances. Mais nous devons nous aussi adapter une consommation responsable en limitant par exemple les usages non indispensables comme le remplissage d'une piscine ou encore le lavage des voitures. Mettez-vous de la crème solaire. Un Belge sur 5 seulement protège sa peau tous les jours en été. Un jeune sur 2 ne se protège pas. Voilà ce qui ressort d'une enquête menée par AG Insurance qui relève également que le produit est trop cher pour une majorité de Belges. Du reste, la désinformation qui émane des réseaux sociaux n'aide pas à faire évoluer les mentalités chez les jeunes adultes essentiellement. L'assureur mènera cet été une campagne de sensibilisation à la protection solaire dans nombreux camps de mouvements de jeunesse. À l'étranger, plus de 100 vols sont annulés au Japon à l'approche de deux tempêtes tropicales. La pire, c'est la tempête Mekala qui apportera des rafales de vent pouvant atteindre jusqu'à 144 km/h, accompagnées évidemment de pluies abondantes. La région de Kyoto a même déjà recommandé l'évacuation de plusieurs milliers d'habitants, mettant en garde contre les glissements de terrain. Le bilan des séismes qui ont secoué le Venezuela est désormais de 235 morts. Il n'est que provisoire car là-bas, les dégâts sont immenses, des dizaines de bâtiments sont à terre. De nombreux pays offrent leur aide, y compris l'Amérique, qui va déployer deux navires militaires ainsi que des avions et des hélicoptères afin d'apporter un soutien logistique aux opérations de secours. À mot de sport, pour noter ce coup dur pour les Red Lions, invaincus depuis 20 matchs, les hockeyeurs belges hier soir se sont inclinés 1-2 face à l'Australie à Wavre dans le cadre de la Pro League. Les Red Lions tenteront de décrocher le point qui leur manque encore pour valider leur ticket pour les JO de Los Angeles. Ce sera lors de la prochaine rencontre, ça ira vite, c'est demain soir, c'est à Wavre toujours et face cette fois aux Pays-Bas. On en termine avec un mot du temps qui restera, on l'a tous compris, ensoleillé et chaud aujourd'hui, de 34 à 40 degrés, pas moins de 32 degrés à la mer. Bonne fin de semaine à tous.
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la courtoise Pia avec son troisième EP. C'était dans ma tête. Bienvenue à vous tous et toutes. J'espère que vous allez bien. On est déjà le 26 juin, le vendredi. Et puis, ce sera dans quelques minutes l'ouverture à des commerces dégueusés avec, bien sûr, les prix en mode braderie. On vous en parlera cette matinée. Mais avant ça, place à la musique avec Taylor Swift et Mr. Perfectly Fine. Salt and Peppas aussi avec Let's Talk About Sex ou encore Alicia Keys avec Love Looks Better. Bonne matinée à tous.

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Ortelli. Il y aura également le nouveau Sylvain avec Laisse-moi faire, ou encore Magic System et Premier Gaou. Mais avant ça, retour en 1989 avec The Look, c'est signé Roxette.

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1: Bonjour à tous. Bélier, vous tombez amoureux, mais vous ne savez pas très bien comment vous y prendre pour l'exprimer sans heurter.
2: Taureau, il est possible que vous rayiez de votre carnet d'adresse une personne dont le manque de loyauté vous a blessé.
3: Gémeaux, vous foncez droit devant vous en étant totalement imperméable aux critiques.
4: Cancer, même si vous êtes encore loin du but professionnel que vous vous êtes fixé, eh bien vous êtes confiant et plus que jamais déterminé.
5: Lion, si ce n'est pas un projet professionnel à l'étranger, c'est tout simplement un voyage que vous préparez en ce moment.
6: Vierge, vous ne faites rien sans votre moitié. Vous recherchez son appui, ses encouragements pour avancer. Vous êtes fusionnel.
7: Balance, ne vous rajoutez pas un rendez-vous, une réunion. Vous êtes assez surchargé en ce moment.
8: Mettez-vous sur pause.
9: Scorpion, vous avez besoin de recharger vos batteries et tentez de quitter le bureau le plus tôt possible.
10: Est-ce que ça va marcher? À vous de voir.
11: Sagittaire, un beau moment en famille se prépare. Vous allez probablement recevoir des personnes perdues de vue.
12: Capricorne, vous cherchez à gagner du temps dans la mesure où vous n'avez pas encore terminé un travail en cours.
13: Verseau, vous prenez soin de ne pas mêler argent et vie de couple.
14: Si vous prenez un risque, c'est sous votre responsabilité.
15: Poisson, vous perdez en confiance en vous à cause d'une réflexion.
16: Laissez passer le week-end, il n'y paraîtra plus ensuite.
17: Je vous souhaite une excellente fin de semaine. À bientôt.
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1: Yannick Noah à l'instant avec ma colère. Alors ce dimanche, il y aura une brocante à Roux-Miroir à l'occasion de la fête du chou, la brocante annuelle. Entre 5h et 17h, il y aura petite restauration, bar et WC. Maintenant, si vous voulez exposer, cela vous coûtera 5€ par emplacement de 5 mètres, voiture comprise sur celui-ci. Donc, ce sera dimanche à Roux-Miroir dans l'entité d'un cours. On l'écoute Olivia Stone avec Sublime, également Puggy avec Last Day on Earth, et puis on trouvera également Miguel Angel Munoz avec Dirás que Estoy Loco. Parfois.

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Job Date. Alors, n'oubliez pas qu'à partir d'aujourd'hui, certains commerces sont déjà ouverts et d'autres vont ouvrir à 10h. Donc, dans quelques minutes, c'est la braderie des Gueusés. Durant 3 jours, vous pourrez aller faire des bonnes affaires chez vos commerçants. De plus, il y aura cette deuxième édition du Festival de la Braderie, des concerts gratuits ce soir, également demain soir et dimanche, tout au long de la journée. Donc, devant la banque Belfius, il y aura le concours des commerçants avec le tour des bonjours avec 3 lots de 900 euros à gagner. Tout au long du week-end également, il y aura la fête foraine, sans oublier les groupes de musique itinérants que vous pourrez croiser dans les rues aiguezéennes ce samedi et ce dimanche. On vous y attend nombreux et nombreuses, puisqu'il y aura aussi de quoi grignoter et surtout de quoi s'hydrater. Voici tout de suite les Eagles pour arriver jusqu'au top de 10h. On se replonge en 1976 avec Hotel California.

0: Christophe Willem avec Système. Parlons encore de la Brindée des Gueusés, du festival qui aura lieu à partir de ce soir, où vous pourrez aller applaudir gratuitement Nashville Roots à 19h ou un Cover Mania dès 21h avec des hits des années 70 à maintenant. Demain, ce sera Ça balance pas mal avec un cover de France Gall et Michel Berger à 19h, de la chanson française avec French Kiss à 21h et DJ Bomo derrière les platines à 23h. Et puis dimanche, il y aura Daniel Johnson dès 12h30, Monte Cristo à 15h, Erratic Vibes à 16h30 et 18h30, ce sera Iron Nuts, tout ça sur le parking de la Banque Belfius à Aiguezé. Donc cette deuxième édition du festival à l'occasion de la braderie d'Aiguezé. On écoute Béret avec Break 'Em All, également Sophie Zelmani avec Always You, et puis également Miley Cyrus avec Wrecking Ball.
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0: Excellent ce morceau, Hugo, les Soltory Jamaican. Dans quelques instants, ce sera Murrayhead avec One Night in Bangkok. Également Shakira et Tirane Bele avec Ibs and Lai. Et puis on retrouvera également le DJ belge Calumni avec Ocean Drive et le morceau Some People.
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0: dit je m'en sors, c'était Julie Zenati. Tout de suite, l'instant manga. Juste derrière, on aura Etienne Dao, Oshi ou encore Dead Sky.
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2: Bonjour à tous, c'est Panos et aujourd'hui dans l'instant manga, on va parler de Internet Love, qui est un petit one shot comme on dit, donc une histoire unique et très courte de Kiko Urino aux éditions Glénat. Une romance entre un Coréen et un Japonais réunis par Instagram. Cette nouvelle en BD a fait fureur au Japon. Tenma est un nail artist tokyoïte. Il commence toujours sa journée en vérifiant les réseaux sociaux de Uno, un jeune Coréen qui met toute sa vie en ligne. Seulement, lorsque ce dernier annonce avoir une petite amie, Tenma a du mal à encaisser le choc. Lui, qui suivait tous ses posts depuis 5 années et croyait être la personne qui le connaissait le mieux. Tenma et Uno communiquent en coréen, en japonais et en anglais à l'aide d'une application de traduction. Nous voyons également nos propres hauts et bas sur les réseaux sociaux en voyant les tendances et les personnalités des personnages à travers des publications sur Instagram. Et également, l'histoire aborde la bisexualité de Tenma qui fait qu'il lui est difficile de s'intégrer entièrement dans certaines communautés. Au fur et à mesure que l'histoire progresse, la relation entre les deux change entre les crushs ou alors la vraie romance. C'est un manga qui bouscule réellement les traditions japonaises, mais également nous interpelle sur notre relation avec les réseaux sociaux et les relations qui sont créées à travers eux. Internet a profondément changé notre rapport à l'autre. Ça nous fait penser de manière différente et rend les distances beaucoup plus courtes qu'auparavant. C'est un peu ça le but principal de Internet Love par Kiko Urino aux éditions Glénat. Voilà pour moi aujourd'hui. J'espère que ça vous donne envie de le découvrir et nous on se dit la prochaine fois. Bye bye.
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Bicali avec Hit the Floor. Alors ce week-end-ci, Gendrin sera également en fête et cela débutera déjà ce vendredi avec l'ouverture de la kermesse à 18h et puis un blind test des 20h animé par DJ Fred ce samedi et de la pétanque en doublette formée dès 13h30. Il y aura un cover d'Abba en live à 21h30 et l'entrée sera gratuite. Et puis à 23h30, une after party avec DJ Steve et puis dimanche 28 juin, concentration de vieux tracteurs à 9h, l'apéro à 11h, le barbecue annuel à midi, de la pétanque en triplette formée dès 13h30 et puis la soirée de clôture dès 20h. Donc rendez-vous à l'occasion de cette fête ce dernier week-end du mois de juin au terrain de foot de Gendrin, rue de Huy, numéro 10. La suite du programme, c'est Kygo, Khalid et Griffing avec Save My Love. On aura également Zao et MC Solar avec Comme Caroline, également Aya Nakamura avec No Stress et puis on refermera cette deuxième heure avec un souvenir signé Boney M et Sonny.

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C'est 3 mères qui vient de s'entamer avec Camille Mb avec rien à fêter. Mais si, il y a des choses à fêter. Et puis voilà, on a de quoi vous occuper à Iguesé tout au long de ce week-end, que ce soit les ristournes chez les commerçants, la fête foraine, le festival et puis les diverses animations qui se dérouleront donc ici dans Iguesé. Voici Lucas and Steve avec I Want It All, également de chez The Hawkins avec The One and Only. Et puis on retrouvera également cet excellent succès de 2012, Sam Sparrow avec Happiness.

0: l'actu musicale, c'était Cameron Whitcomb avec Kingdom of Fur. Dans quelques instants, Indochine avec Troisième Sexe, également Annabelle avec La Vie Parfaite. On retrouvera également Lynn dans Ton Téléphone ou encore Étienne Dao et La Nage Indienne. Excellente matinée dans Matin FM.
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belge avec Suarez à l'instant et on le voyait valser. Puis on reste dans notre Belgique avec Pierre Demar et je pense à vous également, Axel Red accompagné de Renault et Manhattan Cabool. Et puis on aura également de Superman Lovers avec Starlight.

0: instant avec Mylène Farmer et XXL.
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excellent titre XXL qui nous replonge en 1995 avec Mylène Farmer. On va déjà refermer ce Matin FM pour cette semaine. J'aurai la joie de revenir lundi avec vous dès 9h et puis à midi. Vous avez rendez-vous avec les infos suivies d'Éric Montier à 14h. Ce sera Philippe Collin à 16h. Nathalie, 19h. Éric Coulet dès 20h. Stage pour Dance Sound Session. Allez, permettez-moi de souhaiter un bon appétit, un excellent week-end. Pourquoi pas sur la brasserie des Gueuzés pour aller faire des bonnes affaires ou tout simplement pour participer au festival. Et puis, nous, on vous laisse avec Tanita Tikaram avec Twist in

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2: Bonjour à tous. L'Ukraine promet 40 jours de chaos à Poutine. 40 jours d'intensifs attaques aux drones explosifs. Déjà durant la nuit, la défense antiaérienne russe assure avoir abattu 660 drones ukrainiens, un des nombres les plus élevés depuis le début du conflit. Les autorités birmanes viennent d'incinérer des dizaines de tonnes de drogue saisies d'une valeur marchande estimée à plus de 500 millions de dollars. Rien que 28 tonnes de méthamphétamine, la part la plus importante de ces saisies. Cette opération a été menée à l'occasion de la journée internationale contre l'abus et le trafic de drogue et ça se déroulait à Rangoon. Le pape Léon XIV a appelé à résoudre les conflits en tant qu'êtres humains et non comme des bêtes en ouverture d'une réunion de deux jours avec les cardinaux du monde entier réunis au Vatican. Cette assemblée à huis clos, appelée consistoire, est destinée à échanger sur le rôle de l'Église dans le monde. Elle s'est donc ouverte par une messe présidée par le pape américain en la basilique Saint-Pierre de Rome et se clôturera demain après-midi. Sport, bonne nouvelle, Thierry Neuville prend la tête du rallye de Grèce à la mi-journée. Après 4 spéciales, en tenant compte de celles disputées hier soir, le pilote germanophone a profité du dernier tronçon de la matinée pour prendre les commandes, détrônant son équipier chez Hyundai, Adrien Fourmeau, victime lui d'une crevaison. Au moins 150 millions d'habitants en Europe, dont plus de 50 millions en Allemagne, 30 millions en France, devraient connaître des températures supérieures à 35 à un moment de la journée. Ces niveaux devraient aussi toucher largement la Belgique, la Belgique, dans une moindre mesure la Hongrie, le Luxembourg. Les provinces d'ailleurs de Limbourg, Liège et Luxembourg passent en alerte rouge à la chaleur. Les températures y atteindront 40 degrés ce vendredi après-midi à l'est du pays. Notez que chez nos voisins français, le bilan monte à 55 décès par noyade depuis le début de la canicule. Des jeunes, voire très jeunes essentiellement, à la recherche de toutes les opportunités de baignade, y compris dangereuses ou non surveillées. C'est un bilan fourni par la ministre des Sports. Pour faire face à la chaleur, la région bruxelloise renforce sa campagne de sensibilisation et prend des mesures de prévention. Les habitants, visiteurs et touristes sont invités à se réfugier dans les parcs ombragés, les stations souterraines de la STIB et de la SNCB, les lieux de fraîcheur communaux ainsi que dans les bâtiments climatisés accessibles au public. Évidemment, de ce temps-là, n'oubliez pas de prendre garde à vos aînés. Les aînés, ceux qui sont isolés, évidemment, essentiellement, les nourrissons, les enfants les plus jeunes, ainsi que les femmes enceintes, n'attendez pas d'avoir soif pour boire. Pensez à vous hydrater très, très régulièrement. Et si vous devez sortir, ne pratiquez pas d'activité sportive en plein air et en plein soleil. Restez plutôt à l'ombre, à la maison. Le temps sera à nouveau ensoleillé toute la journée avec peut-être l'un ou l'autre voile nuageux d'altitude. Et il fera chaud, on vient de le dire, avec des températures comprise entre 34 et 40 degrés aujourd'hui, pas moins de 32 à la mer, avant un rafraîchissement attendu dans l'après-midi. Ce sera donc la journée la plus chaude de la semaine. À partir de demain, les températures chutent lentement, mais les orages arrivent. Bon temps de midi à tous.
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0: 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Il est 13h.
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2: Bonjour à tous. L'incendie qui s'est déclaré tôt ce matin au centre de recyclage Rennes-Ouy au nord de Gand est désormais sous contrôle. Les pompiers restent toutefois sur place pour poursuivre l'extinction des derniers foyers. Ce feu avait provoqué un important dégagement de fumée. Des avertissements avaient été mis dans le voisinage pour fermer portes et fenêtres ainsi que les ventilations. Ces mesures ne sont désormais plus d'application. Une enquête concernant les causes du sinistre doit encore être menée. Syndicats et direction de l'entreprise sidérurgique Timarcinelle se retrouveront lundi à Bruxelles dans les locaux du SPF Emploi pour une réunion de conciliation. Les deux parties s'étaient quittées il y a une quinzaine de jours sans être parvenues à dépasser leur opposition au sujet du futur plan social. L'entreprise est au cœur d'un conflit social depuis plusieurs semaines. En cause, la restructuration de la phase à chaud et la négociation du plan social pour les 170 travailleurs appelés à quitter l'entreprise. Les syndicats estiment que les conditions proposées par la direction sont indignes et méprisantes pour le personnel. Le téléphérique de Huy est fermé en raison de la canicule. Les fortes chaleurs font que les températures peuvent devenir très élevées à l'intérieur des cabines. Cette décision est dès lors prise par mesure de sécurité afin de garantir le bien-être des usagers et du personnel. Si les conditions météorologiques s'améliorent durant le week-end, une réouverture sera envisageable, mais les décisions seront prises au jour le jour. Et puis à l'étranger, l'Europe suffoque, au moins 150 millions d'habitants, dont plus de 50 millions en Allemagne et plus de 30 millions en France, devraient connaître des températures supérieures à 35 degrés ce vendredi. Au total, les températures maximales devraient dépasser 30 degrés pour plus de 420 millions d'habitants en Europe. En Belgique, l'Institut Royal Météorologique a placé les provinces de Liège et du Limbourg en code rouge, avec des températures qui devraient atteindre les 40 degrés. Le pape Léon XIV a appelé ce vendredi à résoudre les conflits en tant qu'êtres humains et non comme des bêtes. Un appel lancé à l'occasion de l'ouverture d'une réunion de deux jours avec les cardinaux du monde entier au Vatican. Cette assemblée à huis clos appelée Consistoire, destinée à échanger sur le rôle de l'Église dans le monde, s'est ouverte ce matin par une messe présidée par le pape américain à la basilique Saint-Pierre de Rome. C'est la deuxième fois que le pape convoque l'ensemble des 241 membres du collège des cardinaux depuis son élection en mai 2025. On termine par un mot de sport et du football avec la suite de la phase de groupe à la Coupe du Monde. Deux rencontres sont à l'affiche ce soir. À suivre, le duel entre la Norvège et la France et celui entre le Sénégal et l'Irak. Coup d'envoi de ces deux matchs à 21h. Enfin, du côté de la météo, le thermomètre va encore s'affoler ce vendredi avec toujours des conditions tropicales. Au programme, un ciel bleu, beaucoup de soleil et surtout de la chaleur. Les maxima sont compris entre 30 et 40 degrés. C'est la fin de ce flash. Merci de nous suivre. Excellent début d'après-midi.
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momentum de cette nouvelle heure que nous allons passer ensemble sur Fréquence Exosée. Merci de nous avoir choisis. Il est 14h03, Philippe Collin, bonjour. Vendredi, dernier jour de la semaine, j'espère que vous allez bien. On a démarré cette émission avec Another, c'était Talk To You. Allez, voici Calvin Harris, I'm Not Alone. Et puis vous aurez Personal Jesus, un souvenir de 1989, interprété.

Et Calvin Harris, Gendrin en fait, l'ASBL vous propose dès aujourd'hui, le vendredi 26 juin, dès 18h, l'ouverture de la kermesse, à 20h, le blind test avec DJ Fred. Demain, samedi 27 juin, 13h30, pétanque en doublette formée, inscription à partir de 12h30, 7€ par personne. À 21h30, vous aurez le ABBA Live, l'entrée sera complètement gratuite, et à 23h30, l'after party avec DJ Steve, le dimanche 28 après-demain, dès 9h, concentration de vieux tracteurs, 11h apéro, midi barbecue annuel, 13h30, pétanque en triplette formée, 7€ par personne, et puis la soirée de clôture à partir de 20h, c'est le dernier week-end de juin au terrain de foot de Gendrin, rue de Huy, numéro 10. 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

Un message de paix que nous chantait la Michèle Gayle en 1994. C'est vrai, quand on allume la radio pour le moment, ou la télé d'ailleurs, hein, eh bien, on en a bien besoin de la paix. Enfin bon, soit, c'était la minute vérité, tout simplement. Allez, voici Jali avec des ailes, et puis vous aurez Jet Lag avec Louisa. Déjà.

Louisa et Jetlag dans un premier temps, et puis à l'instant Mr. Probs, c'était Waves, un titre sorti en 2014. Le comité Télévi de Perway organise sa 26e brocante au profit du Télévi le dimanche 5 juillet 2026 sur le parking du centre sportif de Perway. Ça commence à 4h du mat jusqu'à 18h, 2000 mètres d'exposants, 2 euros le mètre, emplacement suivant votre arrivée, véhicule sur l'emplacement. Les informations se trouvent au 081 65 59 69, 081 65 59 69. Mademoiselle chante le blues, paraît-il. Voici Patricia Cass.

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Hein. C'était la dernière soirée titre sorti dans le courant de cette année 2026 pour nous conduire jusqu'au top. Voici Louis Bertignac et Suis-moi.

Félix Jean avec Boy You Turn Me. Il est 15h03. Vous arrivez peut-être maintenant dans le programme de Fréquence Gazée. Eh bien, soyez les bienvenus de la part de toute l'équipe. Vous passez peut-être exceptionnellement dans notre région. Vous adhérez à notre musique. Eh bien, sachez que vous pouvez nous écouter via le fr-gazée.be ou alors via l'application à télécharger sur les sites ZDQ. Voici Savage Garden, To the Moon at Mac.

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0: plaisir de retrouver ce style musical. Hein. C'était en 1985 que ce morceau est sorti, morceau de Baltimora. C'était Tarzan Boy, Pink, All of the Fight. Ça nous arrive tout de suite. Et puis nous aurons Champagne avec Suzanne dans la foulée.
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Cole avec Justice, hein, c'était What You Want dans la radio. Et puis juste avant cela, il y avait Suzanne et Champagne. Chaque année, au mois de juillet, s'organise la brocante de Branchon. Cette année, c'est le dimanche 5 juillet. Si vous avez envie de faire un petit tour, eh bien pourquoi pas, hein, vous pouvez toujours réserver votre emplacement au 0479 61 57 12, chez Cécile. L'adresse est bâtie de Branchon, à Branchon bien évidemment. Les horaires, c'est de 7 à 18 heures. Assiette barbecue, assiette crudité, viande, le tout pour 17 euros. Il faut réserver bien évidemment au 0479 65 95 26, 0479 65 95 26. Retour à la musique, je prends le large. Voici Tal.

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C'était soirée mondaine à l'instant dans la radio avec Auréa. Souvenir tout de suite, 1985 de la

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auditeurs dans la radio, c'était Samba, un titre sorti dans le début de cette année 2026. Voilà, monsieur, dames, c'est terminé pour moi pour aujourd'hui. On se retrouve demain 8h pour de nouvelles aventures musicales. D'ici quelques minutes sur la fréquence, c'est Nathalie qui vous tiendra compagnie jusqu'à 19h. On se quitte avec Mark Owen et Child. À demain.

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2: Bonjour à tous. Vous serez nombreux à vous rendre à la côte ce week-end pour aller chercher un peu de fraîcheur. Jusqu'à 150 000 touristes d'un jour sont attendus au littoral, tant samedi que dimanche. Le taux d'occupation moyen des hôtels s'élève quant à lui à 90% pour le week-end. Plusieurs communes ont également activé leur plan chaleur, comme souvent par ICA, et les services de sauvetage en mer demandent aux baigneurs de nager dans des zones surveillées. Les visiteurs sont également invités à emporter suffisamment d'eau et de nourriture compte tenu des fortes chaleurs. La police sera également présente sur les plages pour assurer la sécurité. Le Centre d'Action Laïque appelle le gouvernement fédéral à changer sa vision dans la politique en matière de drogue. Il dénonce l'avant-projet de loi concernant le conditionnement de l'aide sociale des personnes présentant une dépendance, un suivi médical, l'accompagnement obligatoire des bénéficiaires du revenu d'intégration sociale confrontés à des problèmes de dépendance a été approuvé le 30 avril dernier en première lecture en Conseil des ministres. Le Centre d'Action Laïque se dit inquiet face à cet avant-projet de loi, d'autant plus que celui-ci prévoit la possibilité d'intégrer au sein du PIS des mesures médicales contraignantes. Les voyageurs belges enregistrés au Venezuela sont tous sains et saufs après les tremblements de terre dévastateurs qui ont frappé le pays. C'est ce qu'indique ce vendredi le ministère des Affaires étrangères. Aucune demande d'assistance n'a par ailleurs été reçue de la part de Belges résidant au Venezuela. Ils sont 220 à être enregistrés auprès de la représentation diplomatique compétente. Le ministère des Affaires étrangères ne dispose d'aucune information indiquant que des Belges seraient portés disparus, blessés ou décédés à la suite des tremblements de terre. À l'étranger, l'auteur saoudien de l'attaque à la voiture bélier contre le marché de Noël de Magdebourg qui avait fait 6 morts et plus de 300 blessés dans cette ville allemande fin 2024 a été condamné à la réclusion criminelle à perpétuité. Le tribunal a reconnu la gravité de sa faute, une qualification qui rend très difficile une libération anticipée. L'attentat contre le marché de Noël de Magdebourg avait relancé les débats sur l'immigration 2 mois avant les législatives. La Corée du Sud a dévoilé un plan qui vise à acquérir 20 000 drones militaires pour faire face aux menaces nord-coréennes. Il s'agirait notamment de drones de reconnaissance à courte portée et de petits drones d'attaque. L'armée qui travaillera également au développement d'essaims de drones pilotés par intelligence artificielle. La Corée du Sud reste techniquement en guerre avec le Nord. Le conflit de 1950-1953 s'est achevé par un armistice et non par un traité de paix. En sport du football, la suite de la phase de groupe à la Coupe du Monde. Deux rencontres sont à l'affiche ce soir. À suivre le duel entre la Norvège et la France et celui entre le Sénégal et l'Irak. Coup d'envoi de ces deux matchs à 21h. Du côté de la météo, le thermomètre va encore s'affoler ce vendredi avec toujours des conditions tropicales. Au programme, un ciel bleu, beaucoup de soleil et surtout de la chaleur. Les maximas sont compris entre 30 et 40 degrés. C'est la fin de ce flash. Merci de nous suivre. Très bel après-midi.
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0: Raphaël avec l'année la plus chaude de tous les temps. Ce dimanche 28 juin, il y aura une marche ADEPS au profit de l'association des parents d'enfants victimes de la route. Ce sera de 7h à 17h. Le départ se fera à la salle Les Derel, rue des Coutures à Leuze. Il vous propose 5, 10 ou 20 kilomètres. Il y aura bien sûr de quoi vous rafraîchir et un pain saucisse. Pour tout de suite, Madonna avec Secret.
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1: Hello à toutes et à tous, c'est Nico. Et attention, on va parler d'une chose que vous adorez certainement manger, en tout cas je l'espère. C'est de fromage. Et ouais, on s'est déjà retrouvé devant un plateau de fromage sans trop savoir quoi dire, à part que c'est bon. Et bien si vous voulez passer au niveau supérieur, l'Odyssée du fromage, c'est un roman graphique qui nous emmène dans les coulisses de nos terroirs. Et pour nous guider, on peut compter sur Morgane Sicard et Oriane Masseret aux éditions du Note Graphique. Quant à Rocky et Camille, ce sont deux micro-organismes, des pénicilliums qui s'épanouissent d'habitude dans le Roquefort et le Camembert. Avec eux, on va explorer tout, depuis les pâturages et les races de vaches jusqu'aux secrets de l'affinage et de la conservation. L'album est extrêmement riche, les pages sont denses, remplies d'informations historiques et techniques, au point qu'il faut parfois prendre son temps pour ne pas se perdre dans les bulles. On y découvre notamment les coulisses de la célèbre bataille autour du Camembert normand entre défenseurs du lait cru et partisans de la pasteurisation. C'est très bien documenté avec un côté ludique renforcé par des conseils de dégustation et des recettes en fin d'ouvrage. Le livre reste très focalisé sur les productions françaises. Les amateurs de spécialités suisses ou italiennes resteront donc peut-être un petit peu sur leur faim. Mais bon, nous, en tant que Belges, on n'est pas difficile, on aime tout, hein, c'est clair. En tout cas, c'est un voyage très passionnant pour comprendre la complexité de ce délicieux savoir-faire. Cette bande dessinée s'appelle L'Odyssée du fromage, une histoire affinée, et on remercie Marc Descornet pour sa lecture et son commentaire. Merci et à très bientôt.

What's My Name, interprété par Rihanna et Drake. Il y aura un concours de belote ce samedi 27 juin dès 14h à la salle de la Posterie, avenue Wilmar. C'est organisé par la SBL Comité Télévie de Pérouet. Il y aura 4 vies, 4 boissons. Inscription 20€ à partir de 13h. Il y aura également buvette et petite restauration. Jane, c'est la suite de la programmation avec The Fool.

étions en compagnie d'Ariana Grande et That I Made You Love Me. Nous allons dans les souvenirs avec Yaz et de Plastic Population, The Only Way Is Up.

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il y aura les fermes ouvertes ce week-end et il y aura entre autres la ferme Joiret qui se trouve à Branchon. Ils vous proposeront une découverte de la ferme, tour en tracteur, jeu dans les ballots, une représentation équestre le soir, animation, bar et petite restauration. Ce sera donc samedi et dimanche de 10h à 22h. Ce sera route de l'ASB 386 à Branchon. Tout de suite, il y a Gims avec La Boubou. Nous écouterons également Madonna et Sabrina Carpenter avec Bring Your Love.

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0: concours de 900 euros à gagner. Il y aura également la fête foraine, il y aura de quoi boire et manger, il y aura également des groupes de musique itinérants, donc plein de choses pour vous amuser, faire de bonnes affaires. À tout de suite Cranberries avec Hold My Family. Nous écouterons aussi Joseph Kamel avec Crush.
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Laura Pausini avec Surrender. Il y aura Gendrin en fête ce week-end. Dès ce soir, 20h, il vous propose un blind test par DJ Fret. Demain, dès 13h30, pétanque en doublette formée. Il y aura le concert d'Abba Live à 21h30. L'entrée est gratuite. 23h30, after party avec DJ Steve. Le dimanche, dès 9h, concentration de vieux tracteurs. 11h, apéro. Midi, barbecue annuel. 13h30, pétanque en triplette formée. 20h, soirée de clôture. Tout cela se déroulera au terrain de foot de Gendrin, rue de Huy, numéro 10. Maroon 5 nous accompagne avec Love Somebody. Nous aurons aussi Sienna Spiro avec Material Lover, ainsi que Justin Bieber, Boyfriend. Excellent début de soirée sur Fréquence.

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1: Bonjour à tous, c'est Panos et aujourd'hui dans l'instant manga, on va parler de Internet Love, qui est un petit one shot comme on dit, donc une histoire unique et très courte de Kiko Urino aux éditions Glénat. Une romance entre un Coréen et un Japonais réunis par Instagram. Cette nouvelle en BD a fait fureur au Japon. Tenma est un nail artist tokyoïte. Il commence toujours sa journée en vérifiant les réseaux sociaux de Uno, un jeune Coréen qui met toute sa vie en ligne. Seulement, lorsque ce dernier annonce avoir une petite amie, Tenma a du mal à encaisser le choc. Lui, qui suivait tous ses posts depuis 5 années et croyait être la personne qui le connaissait le mieux. Tenma et Uno communiquent en coréen, en japonais et en anglais à l'aide d'une application de traduction. Nous voyons également nos propres hauts et bas sur les réseaux sociaux en voyant les tendances et les personnalités des personnages à travers des publications sur Instagram. Et également, l'histoire aborde la bisexualité de Tenma qui fait qu'il lui est difficile de s'intégrer entièrement dans certaines communautés. Au fur et à mesure que l'histoire progresse, la relation entre les deux change entre les crushs ou alors la vraie romance. C'est un manga qui bouscule réellement les traditions japonaises, mais également nous interpelle sur notre relation avec les réseaux sociaux et les relations qui sont créées à travers eux. Internet a profondément changé notre rapport à l'autre. Ça nous fait penser de manière différente et rend les distances beaucoup plus courtes qu'auparavant. C'est un peu ça le but principal de Internet Love par Kiko Urino aux éditions Glénat. Voilà pour moi aujourd'hui. J'espère que ça vous donne envie de le découvrir et nous on se dit la prochaine fois. Bye bye.

0: Your Song, Save My Life, c'était U2. Slater nous accompagne avec Dance. Nous aurons aussi Bonnie Tyler avec If You Were A Woman. Et puis nous irons dans les souvenirs des années 90 avec Carole Fredericks, Respire.
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venons d'entendre Solace avec Sorry. Le comité Télévie de Pérouée organise sa 26e brocante le dimanche 5 juillet sur le parking du centre sportif de Pérouée de 4h à 18h. Il y aura 2000 mètres d'exposants, 2 euros le mètre, emplacement suivant l'arrivée, avec le véhicule également sur l'emplacement. Pour plus d'infos, le 081 65 59 69. Harry Styles, c'est la suite du programme American Girls. Nous aurons également Milo, Howling at the Moon.

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2: Bonsoir à tous. La Belgique continue de battre des records de température. Le mercure est monté jusqu'à 35,3 degrés cet après-midi à Uccle. Il s'agit tout simplement de la journée la plus chaude de l'année. Le précédent record journalier de 33,5 degrés établi le 26 juin 1976 avait déjà été dépassé plus tôt dans la journée. C'est la troisième journée consécutive que le record journalier vieux de 50 ans est battu. La SNCB va mettre en service des trains supplémentaires en direction de la côte ce week-end. Les stations balnéaires du littoral attendent plus de 300 000 visiteurs d'un jour ce samedi et dimanche. Durant le week-end, 20 trains supplémentaires seront programmés, 10 à l'aller et 10 au retour. Les voyageurs sont invités à bien préparer leur voyage. La SNCB recommande d'éviter autant que possible les heures de pointe et rappelle aux voyageurs qu'ils peuvent remplir leur gourde aux fontaines à eau présentes dans une centaine de gares. La foire agricole de Libramont, qui fête cette année ses 100 ans d'existence, fera la part belle à la jeunesse et aux agricultrices lors de sa 90e édition prévue fin juillet. Divers moments, des initiatives et des invités prestigieux marqueront également le centenaire de la grand-messe du monde agricole et rural. La volonté de mettre la jeunesse en avant fait écho à une certaine désaffection des jeunes pour les formations et les métiers liés à l'agriculture. La 90e édition de la foire de Libramont verra donc à mettre également les femmes à l'honneur, par exemple par le truchement du concours de l'agricultrice de l'année. À l'étranger, le bilan du double tremblement de terre qui a frappé le Venezuela revu à la hausse. On parle à présent de 589 morts et plus de 1000 blessés. La zone la plus durement touchée semble être la région de la Guaira, au nord de la capitale Caracas. Des équipes de sauvetage sont en cours de déploiement pour participer aux recherches de survivants. Au total, 25 équipes sont en cours de déploiement, dont 17 équipes internationales de recherche et de sauvetage en milieu urbain et 8 équipes médicales d'urgence pour un total d'environ 1000 secouristes. Europol a identifié 731 réseaux criminels en Europe dans son dernier rapport publié ce vendredi. 400 000 personnes y seraient actives, issues de 118 pays. Ces réseaux sont notamment actifs dans les trafics de drogue, la cybercriminalité, le trafic d'êtres humains et le blanchiment d'argent. Plus de 85% d'entre eux utilisent des structures commerciales légales pour commettre leurs délits. Le rapport souligne combien les réseaux tirent parti des progrès numériques et technologiques du commerce mondial ainsi que de l'instabilité géopolitique. Un mot de sport et du football avec la suite de la phase de groupe à la Coupe du Monde. De rencontres sont à l'affiche ce soir. À suivre, le duel entre la Norvège et la France et celui entre le Sénégal et l'Irak. Coup d'envoi de ces deux matchs à 21h. Du côté de la météo, toujours un temps chaud mais nettement plus instable pour nous accompagner ce soir et cette nuit. Au programme, le retour des nuages avec un risque d'averses orageuses localement. Les minima seront compris entre 18 et 24 degrés. C'est la fin de ce flash. Merci de nous suivre. Excellent début de soirée.
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0: boire et manger. Tout de suite, Tempereur et Maya avec Philippe. Nous poursuivrons avec Teddy Bear, Chaussures Roses.
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compagnie de Spooks, Things I've Seen. Il y aura la brocante à Romiroir ce dimanche 28 juin de 5h à 17h avec petite restauration bar. Pour plus d'infos, le 0495 30 66 16. Rihanna, c'est la suite avec Where Have You Been. Nous écouterons également Parov Stellar avec Black Lilies ainsi que Kunks, Don't You Know.

1984 avec Flying Pickets. Only You, le dimanche 5 juillet, aura lieu la brocante de Bronchon de 7h à 18h. L'adresse s'est bâtie de Bronchon. Il y aura également possibilité d'assiettes barbecue, apéro plus assiette de crudité, de viande plus dessert au prix de 17€. Et vous pouvez réserver au 0479 65 95 26. Francis Cabrel nous accompagne samedi soir sur la Terre.

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voilà, dans quelques minutes, vous retrouverez Eric Coulet avec Platine Collector Le Mix. Dès 20h, ce sera Dance Sensation avec Steph. Et 21h, 100% mix jusque minuit. On se quitte avec Calvin Harris et Jay-Z Satisfy. Je vous souhaite une excellente soirée, un excellent week-end. Et n'oubliez pas d'aller faire un tour sur la braderie dégueusée qui se déroule en ce moment et jusque dimanche avec plein de bonnes affaires chez les commerçants. Et bien sûr, la fête foraine, de quoi vous restaurer également. Ciao, ciao tout le monde, à mercredi prochain.

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1: Hello tout le monde, merci de me rejoindre pour Dance On Session, c'est notre rendez-vous mix chaque semaine. Très heureux de vous retrouver derrière les platines avec encore une fois pas mal de surprises à vous partager, notamment dans cette prochaine demi-heure, un remix de Rihanna, un remix de Mojo, il y aura Fetless et Bibi Rexha. Le King of the Pop arrive également sur les platines. Dans un instant, c'est Taylor Swift avec Opalite et on démarre avec Jennifer Lopez, David Guetta, Save Me Tonight, remixé par

Dodden Sensation, c'est le remix d'Offenbach, j'adore. Dans un instant, on va se régaler avec Son of Legend, San Francisco. Il y aura Bad Bunny avec Nueva Yol et le remix d'Alex Warren débarque maintenant. Voici Fever Dream.

Dance On Session avec le son caliente de Bad Bunny, Nueva Yol. Juste avant, c'était Sound of Legend, San Francisco. Et je vous ai proposé le remix d'Alex Warren, Fever Dream. C'était retravaillé par Funk Joy. La suite, c'est avec David Guetta, toujours sur les bons coups, toujours sur les bons featuring, à l'assaut des plus grands hits. Nouveau single avec Bibi Rexha, ça s'appelle...

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